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0: le Lions Club Limbourg-en-Duché célèbre son 15e anniversaire avec une soirée de gala le samedi 9 mai au Théâtre du Peignet à Verviers. Fondé le 11 juin 2011, ce club a organisé de nombreux événements au profit d'associations socioculturelles de la région verviétoise, telles que le Salon du Champagne et l'Endurance Karting, tout en participant à des actions communautaires, comme les visites dans les maisons de retraite et l'assistance matérielle aux sinistrés. Pour cette célébration, le groupe Brasero, dirigé par Olivier Fivet, rendra hommage à Pierre Rapsat lors d'un concert dont la première partie inclura un walking dinner. Les billets sont disponibles au prix de 30€ pour le concert seul et 60€ pour le walking dinner et le concert ensemble. Les réservations sont obligatoires et les fonds récoltés soutiendront la recherche contre le cancer. En pratique, Brasero en trio, Théâtre du Peignet, Place du Marché à Verviers, samedi 9 mai. Réservation obligatoire via la page internet www.lions-limbourg.org.
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0: Et oui, oui, pour ce premier atterrissage, on va quitter donc un instant le bord du bassin pour aller respirer un bon parfum de fleurs et de terre fraîche du côté de Mont, à l'occasion des 30 ans de la jardinerie Champs Fleuris. Nous avons rencontré Jeannine Gavret directement dans son magasin pour revenir sur 3 décennies de passion horticole, de souvenirs, d'anecdotes et d'amour de la région. Des premières serres jusqu'au magasin d'aujourd'hui, elle nous raconte comment cette belle aventure familiale et locale a vu le jour. Installez-vous confortablement, prenez votre plus bel arrosoir imaginaire et place à cette première interview piscine enregistrée donc au cœur du Champs Fleuris. Donc Jeannine Gavret, 30 ans de Champs Fleuris. Comment est-ce que ça a commencé à la base, cette histoire ?
1: Alors l'histoire à la base, j'ai été ouvrière et j'avais vraiment envie de m'installer. Et en fait, la deuxième partie, c'est une serre d'occasion que j'ai rachetée à un collègue, qu'on a remontée et puis on a agrandi. Mais vraiment, tout à la base, j'ai été à l'école d'horticulture depuis ma première année secondaire et puis j'ai fait mon apprentissage. Puis j'ai été travailler 5 ans à Gand, dans les serres, chez un grossiste. Et c'est vraiment ça qui m'a donné envie d'avoir mes serres à moi.
0: Installé ici à Teux, donc de Gand à Teux.
1: De Gand à Teux, oui. J'avais fait 200 km en marche arrière vers chez moi.
0: Vous êtes originaire d'ici, de la région ?
1: Ah oui, alors plus originaire de Mont que moi, on peut pas, parce que je suis née juste à côté. Voilà. Dans un papa qui est né où il y avait chez Darcy, la boulangerie Darcy.
0: Donc, D'accord, donc on est parti ici d'une prairie, voilà, et première serre, et puis on se lance dans la culture
1: dans la grande aventure de la jardinerie.
0: Et alors, d'où vient le nom Champs Fleuris avec un Y en plus ?
1: Alors, le Champs Fleuris avec un Y, ça vient de vacances en France où on a rencontré où on est passé dans ce petit village-là, et on trouvait ça tellement chouette. On était déjà en train de chercher un nom pour le magasin. Et on hésitait entre le Mont Fleuri, le Coin Fleuri. Et quand on a vu le Champs Fleuris avec l'Y, on s'est dit, bah oui, voilà, il n'y a pas d'hasard, c'est ce nom-là qu'on veut.
0: Jardinerie principalement,
1: c'est ça ? Jardinerie principalement, oui, donc avec fleurs coupées, plantes intérieures, plantes extérieures, ouais. Mm-hmm. Et tous les accessoires qui vont avec, le terreau, les engrais.
0: Ok, quelques petites anecdotes sur ces 30 années ?
1: Alors, il y en a beaucoup, mais je ne vais pas vous les raconter. mais oui, non. Beaucoup de jolies choses. Et puis, les teux, de toute façon, super. Donc, il n'y a que des bonnes choses à teux.
0: Ok, alors, en réalité, vous me disiez que les 30 ans, c'était en décembre. Hein, mais bon, évidemment, saison oblige, vous faites ça plutôt en 2026.
1: On fait ça plutôt en 2026. Et on s'est dit, le 30e printemps, c'est chouette aussi. Voilà, ouais. La saison est tellement plus jolie qu'on voulait profiter des couleurs. Alors aujourd'hui, pas du temps, mais on a eu quand même un super week-end. Mm-hmm. Donc voilà.
0: Voilà, et qu'est-ce que vous avez prévu tout au long de cette année ?
1: Alors, on a prévu d'autres choses tout au long de l'année, mais ça reste des surprises, donc on les dévoilera petit à petit.
0: Ok, et on les dévoilera, j'imagine, via votre page Facebook, entre autres ?
1: Via notre page Facebook, via notre site et via la page Insta, oui.
0: Ici, Champs Fleuris, c'est combien de personnes qui travaillent ?
1: Alors, on est à 2 toute l'année, et puis on a les flexis et les intérims pour la saison. Mais je voulais quand même placer un petit mot pour ma vendeuse, mais qui est plus ma collaboratrice que ma vendeuse, parce qu'elle est vraiment super et que sans elle, ce serait pas pareil.
0: Et voilà, merci donc à Jeannine Gavret pour son accueil chaleureux donc au sein de la jardinerie Champs Fleuris à Teux. Une belle rencontre remplie de passion, de souvenirs et de projets pour célébrer ce 30e printemps placé sous le signe des couleurs et de la convivialité. Et si vous voulez découvrir les prochaines surprises annoncées tout au long de l'année, rendez-vous donc sur les réseaux sociaux et le site de Champs Fleuris. Nous, on retourne enfiler le bonnet et remettre les brassards, parce que vous savez, hein, je veux pas j'ai piscine. C'est l'émission qui nage entre découverte locale, bonne humeur et rencontre de proximité sur Radio 4910, évidemment. Je peux pas.

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2: Et sur ce titre, ensemble, signé Perapsat, nous allons à présent retrouver la chronique découverte avec Meis Schmitz. Bonjour Meis.
3: Bonjour Eric, bonjour à toute l'équipe de la radio et bonjour à tous les auditeurs. Ici May, de la Maison du Tourisme du Pays de Vestre, pour vous présenter la chronique Découvestre. Avant de commencer, je tiens à féliciter chaleureusement toute l'équipe de la radio 4910 pour cette belle évolution. J'ai bien lu votre article, la radio grandit, se transforme et ce futur nom bleu clair illustre très bien votre identité. Donc félicitations à vous tous. Et maintenant, bienvenue dans la chronique. C'est parti pour les actualités. Comme d'habitude, je vais d'abord vous parler des expos en cours avant de vous présenter un grand événement à ne surtout pas manquer, le Patrimoine Seulement Spectacle à Verviers du 12 au 14 juin. Alors, c'est parti. En ce moment, et jusqu'au dimanche 24 mai, nous accueillons trois artistes aux univers très différents. Tout d'abord, Jannick Ospin, qui travaille l'aquacelle, un mélange de sel et d'eau qui crée de magnifiques structures en mosaïque. Ensuite, Nicole Misson, qui transforme les objets du quotidien grâce à la peinture sur porcelaine. Et enfin, Daniel Teller, qui nous emmène dans son univers de tableaux en acrylique. Une expo à voir jusqu'au dimanche 24 mai. Ensuite, du 30 mai au 21 juin, nous recevons Klaus Flamand, un artiste passionné par la couleur. Sa technique s'est développée au fil de ses propres expériences artistiques et son exposition proposera un mélange vibrant de peinture abstraite et de collage. Retenez bien la période du 30 mai au 21 juin. Et maintenant, parlons du grand rendez-vous touristique de ce mois de juin. Le patrimoine se met en spectacle à Verviers. Ce week-end touristique aura lieu du 12 au 14 juin. Concrètement, 16 acteurs et partenaires de la ville de Verviers s'unissent pour vous proposer un week-end exceptionnel au cœur de la ville. Donc pendant 3 jours, vous pourrez composer votre programme parmi une dizaine d'activités. Balades, visites guidées, animations festives et découvertes gourmandes. Au programme notamment, la visite du Solvant, du musée de la laine, de la chocolaterie d'Arcy ou encore du centre-ville avec un guide touristique. Vous pourrez ainsi participer à une séance de conte, prendre part à un rallye d'observation à travers les bâtiments verviétois, visiter l'hôtel de ville, découvrir la brasserie de Verviers, profiter d'un pique-nique dans le parc, rencontrer la seigneurie La Verviérie et bien sûr déguster la célèbre tartourie. Et pour ceux qui le souhaitent, vous pouvez prolonger l'expérience tout le week-end avec un tarif réduit qui sera proposé au Van der Valk de Verviers. Vous pouvez donc y loger avec une réduction. Cet événement aura lieu du vendredi 12 au dimanche 14 juin. Les activités ont lieu en journée et vous pouvez vous inscrire dès à présent pour 1, 2 ou même 3 jours, donc du vendredi au dimanche. Donc si vous souhaitez plus d'informations, donc si vous avez des questions ou si vous souhaitez déjà réserver une activité, donc si vous voulez participer, contactez-nous au 087 78 79 99 ou par email aussi à info@paysdevestre.be. Nous serons ravis de vous accueillir à Verviers, mais aussi dans nos locaux de la Maison du Tourisme du Pays de Vestre, située rue Ave 61, juste à côté de la piscine. Nous sommes ouverts 7 jours sur 7, de 9h à 17h pour tout renseignement et aussi pour la salle d'expo. Et bien sûr, retrouvez-nous également sur les réseaux au nom de Pays de Vestre sur Facebook et Instagram. Alors à tous, un très bon dimanche, à bientôt et merci encore à la radio 4910, prochainement bleu clair, pour l'antenne.
2: Merci dimanche, merci Maïs. Bon dimanche, bon lundi, bon mardi, bon mercredi, bon jeudi, bon vendredi, bon samedi. En fait, ça dépend évidemment quand cette chronique a lieu, soit en direct, soit rediffusée. Voilà, voilà.
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1: Bonjour, c'est Raphaël, psychothérapeute au Centre Lumea. Et aujourd'hui, dans cette chronique, je voulais vous parler d'une forme de harcèlement que l'on connaît moins, mais qui fait tout de même pas mal de dégâts. On appelle ça le harcèlement managériel. Et surtout, de pistes pour en sortir et se reconstruire. Alors, chacun connaît la notion de harcèlement par rapport à une personne en particulier. Exemple, un ex qui ne vous lâche pas la grappe, qui vous suit, qui vous envoie des photos, qui vous harcèle au téléphone. Ça, c'est un harcèlement qui est lié à une personne. Il y a aussi le harcèlement sexuel qui a été largement, diffusé par MeToo et par d'autres mouvements féministes, et c'est tout à fait bien. Et puis, il y a une troisième forme de harcèlement qui est un peu moins connue, qu'on appelle le harcèlement managériel. Il a été inscrit dans notre droit pénal social assez récemment, après que dans certaines organisations, notamment en France, au début des années 2000, il y a eu des vagues de suicides par une profonde réorganisation du travail et par un ensemble de manques de respect. Et la justice a reconnu que l'employeur portait une responsabilité dans cette souffrance, devenue si extrême pour certains employés qu'ils ont mis fin à leur jour. Alors qu'est-ce qu'on peut retrouver comme souffrance dans le harcèlement managériel? Il y a d'ailleurs des tas de comportements dans l'entreprise qui se mettent en place petit à petit, souvent de façon un peu insidieuse. On va d'abord essayer de réduire votre autonomie en mettant de plus en plus de contrôle en place sur votre fonction. On va peut-être aussi vous mettre de la pression financière, une pression sur les résultats. Souvent, il y a beaucoup de consignes paradoxales. Si vous faites A, ça n'est pas bon. Si vous faites B, ça n'est pas bon. Et en même temps, on vous demande de faire A et B. Alors à un moment donné, on ne sait plus trop où donner de la tête. Il y a aussi souvent le fait qu'on attend de vous des exigences très fortes, mais on ne vous en donne pas les moyens, soit humains, soit matériels ou soit financiers. Et puis il y a aussi toutes sortes de critiques, de dévalorisation, d'humiliation, des injustices aussi. Et tout ça sont des souffrances qui n'arrivent pas comme ça en une seule minute. Ça prend parfois des semaines ou des mois ou des années pour s'installer. Ça se fait parfois dans le cadre de restructuration, de changement d'actionnariat, de changement de manager, de changement de top manager. Ce sont des toutes petites souffrances qui ne font pas de bruit. On appelle ça des petites violences ou des grandes, mais qui sont plutôt institutionnelles. Seules, elles paraissent anodines. Il n'y a pas de cri, il n'y a pas de coup, mais à la longue, il se produit quand même un malaise. Il y a des mots qui sont répétés, parfois des mots qui ne sont pas du tout agréables, des regards où on vous évite, des réunions où parfois vous n'êtes pas invité, où on vous n'autorise pas à prendre la parole. Et c'est comme ça que commence et se structure le harcèlement managériel. Alors qu'est-ce que ça fait sur la personne qui le vit? Au début, on commence à douter, peut-être qu'on se dit que c'est de notre faute, qu'on est trop sensible, peut-être qu'on va dire que l'autre traverse une mauvaise période. Et puis calmement, les choses s'accumulent de plus en plus. Il y a des remarques de plus en plus difficiles, des objectifs à atteindre qui deviennent quasi impossibles, une pression qui est dingue, beaucoup de consignes très contradictoires, des mails avec des tons qui piquent, et de petit à petit les choses se fissurent. La confiance en soi s'abîme, l'envie de travailler, le sommeil devient moins réparateur. On retrouve aussi beaucoup cette dynamique dans des entreprises ou des organisations où l'actionnariat cherche beaucoup de rendement, quand il y a notamment des changements d'actionnariat. Cette pression fait que de plus en plus, ce ne sont plus simplement des humains qui travaillent, ce sont vraiment des ressources qui sont au service de l'actionnariat. Est-ce que vous savez que selon plusieurs études européennes, un salarié sur cinq dit avoir déjà été exposé à des comportements de harcèlement au travail? C'est pas juste des chiffres, ce sont des histoires humaines, des personnes engagées, compétentes, parfois passionnées par leur métier qui finissent par s'épuiser. Le harcèlement managérial ne détruit pas seulement des individus. Il fragilise les organisations, ça coupe la créativité. Les équipes ont envie de se taire. Il y a des fuites de talents. Et dans des institutions de soins, d'enseignement ou de services publics, les usagers, les bénéficiaires en subissent aussi les conséquences. Alors, que faire? Au Centre Lumea, on partage une observation simple avec notre expérience dans les organisations. Le harcèlement, ce n'est pas juste un problème individuel entre deux personnes, c'est souvent le symptôme d'un système qui s'est déséquilibré. trop grande pression financière, des rôles managériaux qui ne sont pas assez clairs ou accompagnés, une culture d'organisation qui a glissé dans le contrôle plutôt que dans la confiance. La première étape consiste donc à remettre de la conscience dans le système. On va travailler sur des diagnostics organisationnels, écouter les équipes, analyser les dynamiques de pouvoir, comprendre où les tensions se cristallisent. On va souvent découvrir que derrière un manager dont on va parler qu'il est toxique, se cache aussi un manager isolé, épuisé et parfois lui-même pris dans des injonctions impossibles. Cela n'excuse rien, mais cela permet d'agir au bon endroit. La deuxième clé, c'est la prévention du burn-out institutionnel. Lorsque les organisations fonctionnent constamment sous tension, les comportements défensifs apparaissent. De la rigidité, de l'agressivité, du repli sur soi. Chez Lumea, nous travaillons aussi avec les directions et les équipes pour reclarifier le cap. Quel est le cœur de mission de l'institution? Qu'est-ce qui fait sens pour chacun des professionnels qui la composent? Quelle priorité mérite vraiment l'énergie collective? Et quand l'organisation retrouve sa boussole dans un processus de quelques semaines ou de quelques mois, beaucoup de conflits se dégonflent. Et puis nous accompagnons aussi la dimension humaine. Dans les accompagnements proposés par Lumea, dans le colloque singulier, nous intégrons aussi des espaces où les personnes peuvent retrouver leur capacité intérieure d'ancrage et de discernement. On va aussi vous proposer plusieurs processus pour mettre des mots sur ce qui est vécu, pour vous aider à cheminer, à retrouver du discernement, à retrouver la paix. Plein de protocoles de soins peuvent vous aider à retrouver plus vite le goût. Toutes ces approches permettent de sortir du sentiment d'impuissance, car c'est souvent un sentiment qui accompagne le harcèlement. On se sent coincé dans une situation, c'est très désagréable. On travaille ensemble pour vous réaligner au plus vite, pour atténuer tous les chocs que vous avez pris et que votre délicatesse et votre élan ont besoin d'être régénérés. Parfois, il se produit à la suite de tout ceci des choses simples, quelque chose, ça vous permet de vous positionner, des espaces de parole entre collègues, de solidariser des équipes, de renverser la vapeur, d'organiser des temps d'écoute avec la direction. Parce que tant que ça n'est pas dit, le harcèlement prospère plus vite dans le silence. Et lorsqu'une organisation réapprend à se parler, beaucoup de mécanismes toxiques perdent de leur pouvoir. Alors oui, mettre fin du harcèlement managérial, ça demande du courage, de regarder les dysfonctionnements, de ne pas laisser faire des processus sournois et de remettre l'humain au cœur du travail. Mais lorsque ce mouvement s'amorce, les effets sont profonds. Les équipes respirent, chacun retrouve la fierté de son métier. Un système de santé, une institution peut vraiment prendre soin des gens lorsqu'elle trouve son propre équilibre. Et si d'aventure les processus sont allés trop loin pour vous et que vous n'imaginez plus pouvoir continuer dans cette organisation, chez Lumea, on peut vous accompagner à vous réorienter, à vous accompagner dans une transition vers une autre fonction ou vers un autre emploi. Rebondir, grandir, dépasser les challenges que nous présente la vie, c'est tout l'esprit de Lumea. Si cela vous appelle, bienvenue au Centre Lumea. 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
1: Romain Cabé, bonjour.
2: Bonjour Jean-Luc.
1: Comment ça va ?
2: En forme et toi ?
1: Bien. Je me laissais dire que tu venais aujourd'hui avec des bons plans assurance, parce que des gens ont fait le calcul et quand on fait le total de tout, on dépense quand même pas mal d'argent en assurance de toutes sortes. Il n'y a pas moyen de grappiller un petit peu de sous quelque part ?
2: C'est ça, oui, je pense que tout le monde est intéressé par économiser un petit peu sur son assurance auto. C'est toujours le premier sujet en assurance sur lequel on veut réduire un peu son coût assurantiel.
1: Et alors, c'est aussi bien assurance Omnium qu'autre assurance ?
2: Tout à fait. Donc ici, ça va être des petits tips, des petits conseils pour optimiser, on va dire, ces primes d'assurance auto globale. Hein, donc Omnium, RC, etc.
1: Là, je pense que beaucoup d'auditeurs et auditrices sont en train de préparer crayon, stylo, papier pour prendre des notes. Ça peut servir.
2: Exactement. Et alors, on en a préparé 7. Ah. Il y en aura un peu plus lors des rendez-vous clients, etc. Comme toujours, du sur-mesure, on saura aller trouver d'autres petits conseils, mais on en a épinglé 7 et on peut commencer quand tu veux.
1: Ah ben, tout de suite, première assurance, premier bénéfice à gagner.
2: C'est ça. Alors, la première notion qu'il faut vraiment avoir en tête, c'est qu'en assurance auto, la compagnie va toujours calculer sa prime sur les antécédents d'assurance. Ils vont regarder les 5 dernières années pour être plus précis. Et alors, le client, on va dire, parfait, le conducteur parfait qui aura la meilleure prime, c'est un conducteur qui saura justifier 5 années sans sinistralité.
1: Sans souci.
2: Donc, si on ne fait pas de sinistre, c'est mieux, évidemment. Mais surtout, justifier 5 années comme étant mentionné comme conducteur au contrat. Donc vraiment le conseil, c'est dès que j'obtiens mon permis de conduire, je suis jeune, j'obtiens mon permis de conduire, je n'ai pas encore mon assurance auto, eh bien je demande déjà à l'assureur de mes parents de me glisser comme conducteur secondaire. Et de cette manière-là, je vais accumuler de l'expérience et quand je m'assurerai à mon nom, je pourrais dire, ben regardez, ça fait déjà 1, 2, 3, 4, 5 ans que je suis déjà mentionné au contrat.
1: Avec expérience au volant.
2: C'est ça. Et alors toujours sur ce sujet, là, on a aussi le cas des véhicules de société où très souvent on va avoir des personnes plus âgées qui ont plus d'expérience de conduite qui se représentent vers nous par la suite et on se rend compte qu'il y a un trou dans les antécédents parce qu'ils ont eu un véhicule de société donc ils ne se sont plus assurés à leur nom. Là, de nouveau, l'astuce, c'est vraiment de penser à discuter avec l'employeur pour être mentionné sur ce contrat d'assurance véhicule de société. Comme ça, le jour où je n'ai plus de véhicule de société, je me réassure à mon nom. De nouveau, je sais avoir une attestation où j'étais repris nominativement et les antécédents sont là, quoi.
1: Si pendant ces 5 ans de stage, on va dire, on a été victime d'un accident, mais on n'est pas coupable, on n'est pas en tort.
2: Ça n'impactera pas. Non. En fait, la garantie de RC, donc l'ancien bonus-malus, il n'y a plus de bonus-malus maintenant, il y en avait avant, mais le système est resté le même, c'est les 5 dernières années, la sinistralité, est impactée par les sinistres en tort, oui, donc responsable quand c'est nous qui avons causé le dommage à la partie adverse.
1: Oui. Ok, et après ces 5 ans ?
2: Les 5 ans, c'est juste 5 ans. Donc tous les sinistres de plus de 5 ans, ça ne pas pris en compte.
1: Alors, ça c'est les exemples, les types d'assurance.
2: C'était le premier conseil.
1: Deuxième maintenant ?
2: Alors le deuxième, ça peut paraître simple, mais par définition, une prime d'assurance pour la garantie RC, c'est calculé sur la puissance du véhicule. Donc là, évidemment, ça s'adresse plus vite aux jeunes. Mais pensez, si vous prenez un véhicule trop puissant, la prime sera proportionnelle à ça.
1: La puissance, mais c'est en chevaux ?
2: En kilowatts, oui.
1: Kilowatts.
2: Sur lequel on fait un calcul, mais chevaux, kilowatts, au final, c'est là-dessus. Donc, voilà. Bon, en résumé, pour donner une tape pour un jeune, il ne faut pas dépasser 66 kilowatts ou 90 chevaux, c'est déjà très, très bien.
1: Mais l'économie qu'on pourrait avoir en choisissant bien son assurance, on peut chiffrer ?
2: On pourrait, mais c'est si on va, on va quand même facilement, je vais dire, entre un véhicule de 50 kW et un véhicule de 90 kW, pour un jeune, on va quand même pouvoir compter facilement 30-40% de différence.
1: Ah oui, quand même.
2: 30-32% de différence sur la prime. Donc voilà, il faut quand même penser à prendre un véhicule pas trop puissant.
1: Troisième exemple.
2: Alors ça sera un peu dans le même volet, c'est la valeur. Donc quand on achète une voiture neuve, on l'assure en Omnium, ben, par définition la prime Omnium elle va être proportionnelle vis-à-vis de la valeur. Donc voilà, on achète une voiture qui coûte cher, la prime d'assurance coûtera plus cher, c'est comme ça, c'est logique, mais il faut l'avoir en tête.
1: Mais là aussi un moyen de trouver ou pas du tout?
2: En fait, de nouveau, et ça va nous envoyer vers le quatrième conseil, par définition, le quatrième conseil, ça va être, ça ne sert à rien de comparer ses assurances chaque année, mais par contre, un petit tour de marché de temps en temps, ça ne fait pas de mal. Votre courtier est là pour ça, parce qu'on rappelle que par définition, une compagnie directe, les compagnies directes Etias ou la banque assurance Belfius, etc., ne travaillent qu'avec leurs propres produits, donc ils n'ont pas cette capacité de comparaison que nous, en tant que courtier, on a, évidemment, sans nous jeter des fleurs, mais voilà, je suis assez mal placé pour positionner les autres acteurs au-dessus de nous sur ce marché-là, évidemment. Mais on a cette capacité d'aller chercher les meilleures solutions, je vais dire, le meilleur rapport qualité-prix systématique pour le client. Et donc, voilà, de temps en temps, le courtier proposera ça au client, mais le client ne doit pas hésiter de temps en temps à demander au courtier de refaire un peu le tour de marché pour voir si une compagnie qui ne se positionnait pas bien vis-à-vis de son profil il y a 2 ou 3 ans se repositionne peut-être mieux maintenant parce que sa stratégie a changé.
1: Tout en veillant, bien sûr, à ce que cette nouvelle assurance soit efficace.
2: Tout à fait, tout à fait. Ça fait partie du
1: rapport qualité-prix quand même.
2: Du rapport qualité-prix, tout à fait.
1: Exemple suivant.
2: Alors, l'exemple suivant, ce sera vis-à-vis, donc de nouveau, dans cette relation avec le courtier, c'est tout ce qui est les packages d'assurance. Donc, les compagnies donnent, apprécient ce qu'elles appellent les clients complets. Donc, c'est-à-dire les clients qui, par exemple, ici on parle d'assurance auto, n'ont pas assuré que leur assurance auto. Donc on pense à l'RC familiale, on pense à l'assurance incendie, tous les autres types de contrats qu'on a déjà évoqués, qu'on pourra encore évoquer dans le futur. Mais par définition, une compagnie sera plus ouverte à donner de meilleurs avantages à un client qui a plusieurs contrats auprès d'elle que juste son assurance auto, par exemple. Donc voilà, ce regroupement de contrats peut être positif.
1: Et puis,
2: alors, j'avais encore un dernier ici en tête, enfin deux encore ici en tête. Ça va être de jouer, l'avant-dernier, ça va être de jouer sur vraiment les garanties intrinsèques au contrat. Donc, dans un contrat d'assurance, typiquement, on a des franchises quand on est en assurance omnium. Mais dans certains cas, il faut peut-être avoir la réflexion d'augmenter un peu sa franchise. On rappelle que la franchise, c'est la quote-part qui, en cas de sinistre, reste à charge du client. Donc, j'ai une franchise de 300 euros, j'ai un sinistre de 1000, je récupère 700. Il y a 300 qui restent à ma charge, c'est la franchise. Mais si j'augmente ma franchise, ma prime va diminuer. Donc voilà, dans certains cas, c'est une réflexion à avoir de nouveau avec le courtier, jouer là-dessus. Et alors en omnium, on a aussi les dégressivités en cas de déclassement du véhicule. Et là aussi, si on prend une moins bonne dégressivité parce que le véhicule a pris en âge, et bien la prime va diminuer. Donc c'est une non-dégressivité de la valeur, par exemple, pendant les 2 premières années. Donc je déclasse ma voiture pendant les 2 premières années. Certaines compagnies vont la rembourser à 9. Alors qu'elle n'est plus à 9, elle a 1 an et demi, elle a 2 ans. Mais si on supprime cette garantie-là par la suite, ça fera aussi réduire un peu la prime du contrat. Donc vraiment jouer sur les garanties intrinsèques du contrat en tant que tel.
1: On en a fait le tour, il y en a encore ?
2: J'en vois encore une petite.
1: Ah, une petite, allez. Encore des petits sous-sous à gagner ?
2: Exactement. Et alors là, en plus, on est en plein dedans. Non, mais il faut un peu suivre, je vais dire. C'est pas un marché qui a pas, ça n'existe pas les soldes en assurance, ce genre de choses. Mais il y a quand même des périodes où les compagnies vont s'adapter à la vie de tous les jours, je vais dire. Et entre autres, là, on parle d'auto. Il y a le salon de l'auto. Et les compagnies font des réductions vis-à-vis du salon de l'auto. Donc très souvent, ça va viser les véhicules neuf, mais bon, je pense que tout le monde a déjà un peu le réflexe de aller dans les concessions quand on se rapproche du salon de l'auto pour avoir ces conditions préférentielles. C'est le cas en assurance, mais auto aussi. Mais c'est de se dire que voilà, les compagnies sur ces périodes-là octroient des avantages qu'on n'a pas à d'autres moments, que ça soit tarifaire ou de nouveau en tant que garantie, un meilleur rapport qualité-prix. Et donc voilà. En somme, bonne période.
1: Cher Romain Cabet, eh bien, on peut proposer aux auditeurs de se mettre à table et de voir un peu comment on peut gagner des sous-sous. Vous allez nous aider, Romain Cabet ?
2: Avec grand plaisir, dans nos bureaux, dans nos antennes qu'on avait déjà partagées. Et comme toujours, ce sont des conseils sur mesure. Donc là, on a donné des tips, mais on en a d'autres pour vous.
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définition. 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

0: Bonjour Eric, bonjour à tous, bonjour à toutes.
1: Bonjour Cécile.
0: Eh bien, nous allons parler chiffon ce matin, Eric. Quelques chiffres d'abord. Le secteur de la confection, qui comprend aussi les chaussures et les accessoires, consomme chaque année 4% de l'eau potable disponible sur la planète. En 2025, l'industrie textile a émis entre 2 et 8%, c'est pas très très précis, mais enfin c'est important quand même, 2 à 8% des gaz à effet de serre de l'année.
1: Alors aujourd'hui, chacun de nous achète plus ou moins 60% de vêtements en plus qu'il y a 15 ans et les conserve moitié moins longtemps.
0: Un peu de gaspillage peut-être.
1: Ah ouais.
0: 68% des matières utilisées dans l'industrie textile sont des matières chimiques polluantes. Les engrais, depuis les engrais, les solvants, les teintures, les plastiques. Et environ la moitié de l'impact d'un vêtement sur l'environnement vient de son entretien. Donc ça, ça dépend de nous, la lessive, le repassage, amylonner, je crois qu'on fait plus trop, mais on jette.
1: Alors l'industrie du vêtement et du textile emploie environ 75 millions de personnes dans le monde, soit 1% de la population mondiale totale. Les femmes représentent 75% de la main-d'œuvre mondiale. Le secteur de l'habillement concernerait 1 million d'emplois en France.
0: Donc une industrie importante. En 2013, l'effondrement du Rana Plaza au Bangladesh, je ne sais pas si vous vous souvenez.
1: Si je me souviens effectivement de
0: voilà,
1: ça.
0: Voilà, a fait plus de 1100 morts. Et ce bâtiment abritait donc des ateliers de confection dans des conditions précaires. Alors, quelques définitions. On va parler de mode durable quand elle parvient à réduire son impact sur l'environnement. Par exemple, avec l'utilisation d'une énergie moins carbonée, la réduction de la chimie polluante, moins de déchets, moins de renouvellement de la garde-robe. On peut penser aussi à la réutilisation, la seconde main ou le recyclage des matières.
1: Alors le mode éthique est celle qui tient compte en outre des conditions de travail décentes pour les employés du secteur et qui respectent les animaux.
0: On parlera par contre de fast fashion pour une production très abondante de vêtements à bas prix, achetés en quantité mais vite jetés. Cette fast fashion, la production en tout cas, est surtout centrée dans les pays qui utilisent beaucoup d'énergie à gros impact environnemental, donc encore beaucoup d'énergie de charbon. Cette fast fashion ne propose pas ou peu de conditions de travail décentes. Elle se caractérise par un marketing agressif, mais efficace. Les collections tentantes se renouvellent toutes les 6 semaines en moyenne.
1: Alors, quelles seraient les améliorations possibles, Cécile ?
0: Alors, la première question qui vient à l'esprit, je pense, c'est est-ce qu'il n'y a pas des matières qui soient plus respectueuses de l'environnement ? On pense aux matières naturelles, le coton, la laine, la soie.
1: Ouais. Mais la production du coton consomme beaucoup d'eau, paraît-il, et énergivore lors de sa transformation. On va donc privilégier le coton biologique, dit aussi organique, produit sans engrais, blanchi sans chlore, utilisant teinture végétale.
0: Alors d'autres filières comme le lin et le chanvre sont moins énergivores et peuvent être produits en Belgique avec peu ou pas d'engrais. Mais ces filières sont en redéploiement, ça existait, ça a disparu, ça revient. En Belgique, en France, elles seraient donc à soutenir. Si on regarde les matières animales, comme le cuir ou la laine de matière animale, tout cela est issu de l'élevage et l'élevage relâche de grosses quantités de carbone. Une laine est dite respectueuse de l'environnement lorsqu'elle garantit le bien-être animal. Elle limite la consommation d'eau. Elle exclut les produits chimiques lors de sa transformation. Si elle est locale, c'est un plus aussi, mais il faut savoir que tout cela coûte pour le consommateur. On peut aussi privilégier le réemploi, le recyclage des matières, par exemple détricoter les pulls. Il y a moyen de récupérer la laine presque neuve en la passant à la vapeur, mais alors, il faut retricoter alors après.
1: Ouais. Et alors en Belgique, une filière laine fleurie, soutenue par Natagora, provient de moutons qui entretiennent des réserves naturelles.
0: Oui, donc là, c'est un bon recyclage. Oui. Le cuir, lui, reste problématique puisqu'il cumule élevage et nécessité d'abattre les animaux. Et donc, pour le bien-être animal, c'est un peu raté. Alors, il y a des alternatives de cuir végétal, mais je ne connais pas encore très bien. Je crois que ça coûte aussi assez cher. Alors, toutes les matières acrylique, nylon, polyester, toutes celles qui ont poly dans leur nom, contiennent des plastiques dérivés du pétrole. Beaucoup de chimie à la transformation et elles sont non biodégradables.
1: Ouais. Mais, de plus en plus, on utilise des polyesters recyclés, du coup, beaucoup plus acceptables.
0: Et voilà. Donc, en résumé, quelques bonnes pratiques accessibles pour nous. La première règle serait d'acheter moins, mais mieux. On pourrait aussi apprendre à lire les étiquettes. Attention, il faut des lunettes en général, pour au moins être conscient de ce qu'on achète et privilégier les matières organiques certifiées bio. Attention donc, ça a toujours un coût, ou le recycler.
1: Alors, on doit aussi veiller à un entretien. Lessive qui prolonge le vêtement, laver moins chaud, moins souvent, laver à la main, si fragile, peu sale, éviter le séchoir qui use précocement, et veiller au choix et quantité des détergents.
0: Et rappelons que les matières synthétiques libèrent des microplastiques à chaque lavage. Alors, on pourrait peut-être se remettre au tricot crochet, qu'en pensez-vous, Eric ? Un atelier crochet à 49 livres, pourquoi pas ?
1: Pourquoi pas ? On a la place.
0: On a la place, on va y penser. Voilà. À bientôt.
1: Merci, Cécile. Je peux pas, j'ai piscine sur Radio 49. 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

0: Alors à présent, nous avons le plaisir d'accueillir Éric Euchen. Bonjour.
1: Bonjour.
0: Merci d'être avec nous. Alors on va parler d'un événement qui va faire jouer petits et grands. La journée Viens, je t'explique de printemps. Viens, je t'explique. Vous avez saisi le jeu de mots. Donc le jeu, c'est pas G-E, mais c'est jeu G-E-X, évidemment. Organisé ce samedi 23 mai à la Maison des Jeunes d'Éricolet à Verviers. Une journée qui s'inscrit dans le redéploiement de l'ASBL Le Pas Ludique, à l'origine du festival Fol en Jeu. Un projet qui a déjà rassemblé plus de 1300 personnes et qui continue à évoluer avec une nouvelle formule, un nouveau lieu à 10 ans et des événements tout au long de l'année. Voilà, c'est bien ça.
1: Exactement.
0: Voilà.
1: Merci.
0: Alors si on devait donner envie en une phrase, qu'est-ce qui va se passer ce 23 mai ?
1: Eh bien, il y aura une animation sur des jeux classiques, des jeux de société modernes. Parce que parfois, quand on entend jeux de société classiques, on pense au Monopoly ou à la Bonne Paye, mais en fait, c'est pas ça. Il y a plutôt Carcassonne, Catan, Agricola, Dixit ou Dominion encore. Donc ça, vous venez les découvrir et comprendre leur impact sur le jeu de société moderne. Comme par exemple Dominion pour le deck building, c'est vraiment un élément fondateur. Deuxième animation que nous aurons des jeux de plis. Donc les jeux de plis ont vraiment connu un essor ces dernières années, notamment depuis l'Asie. Mmh. Et en fait, ce n'est plus du tout juste le belote, la belote, le whist ou le bridge, mais on a vraiment des modernes comme Schwiner, que j'ai ici avec moi, et qui est très très coloré, Pili Pili, mmh. et des règles vraiment folles qui changent vraiment à quasiment toutes les manches. Mmh. Nous aurons aussi des prototypes avec quelques créateurs qui seront présents et, parce que c'est quand même une tradition, nous aurons deux sessions des loups-garous tiers-lieux, une à 16h et une à 20h.
0: Ces loups-garous tiers-lieux, c'est quoi exactement ? C'est des jeux de rôle ?
1: C'est un jeu à rôle caché, en fait.
0: Okay,
1: donc c'est un jeu d'ambiance où on va essayer de s'accuser et ça va deviner qui sont les villageois et qui sont les loups-garous dans le groupe, et ça va passer en plusieurs nuits. C'est un jeu qui est très classique et beaucoup de gens connaissent. C'est un jeu d'ambiance vraiment très connu.
0: Donc c'est à la Maison des Jeunes d'Éricolet.
1: Exactement, à Verviers.
0: Voilà. Donc vous allez investir la salle du l'étage, j'imagine tout.
1: En fonction du monde, oui. Ouais. Donc on commence au rez-de-chaussée et en fonction du monde, on rajoute des tables à l'étage. Donc on a la place pour les deux, donc il n'y a pas de souci.
0: Et c'est un événement gratuit au niveau de l'accessibilité ? C'est payant ? Je ne sais pas.
1: Alors, c'est payant.
0: C'est payant
1: ouais. Parce que justement, donc c'est 5 euros l'entrée.
0: Ouais, avec quand même pas grand-chose quand même. Hein,
1: non, voilà. C'est une petite participation symbolique. Donc, il y a en plus un cookie qui est offert. Et c'est 3 euros pour les moins de 12 ans.
0: Ouais.
1: Pourquoi ? Parce qu'en fait, c'est une journée qui sert à financer le Festival Fol en Jeu. Donc, le Festival Fol en Jeu, tu l'as dit, il revient cette année. Une nouvelle formule. On change de lieu. On sera au Tremplin, disons, le 4 octobre. Et là, le festival est toujours gratuit, par contre.
0: Okay.
1: Et en plus, quand on change de formule, on ajoute aussi cette soirée, cette année c'est une grosse nouveauté, on ajoute une soirée pré-festival le 3 octobre.
0: D'accord, Tremplin, disons, j'imagine c'est plus grand que l'ancien lieu, c'était au Van der Valk avant, c'est ça ?
1: C'était au Van der Valk à Verviers, exactement, et justement pour avoir un lieu plus dégagé, plus lumineux, et aussi au niveau de l'acoustique, améliorer l'expérience pour les visiteurs, on se déplace vers le Tremplin, disons, qui nous accueille. On va investir pas moins de 5 salles, dont notamment l'espace événementiel qui est vraiment très conséquent pour ceux qui connaissent.
0: Ok, donc on aura l'occasion certainement d'en reparler.
1: Avec plaisir.
0: C'est clair. On a peut-être pas évoqué plus en détail l'organisateur. Donc Fol en Jeu, c'est le Pas Ludique.
1: Oui.
0: Peut-être un petit mot sur cette ASBL.
1: Oui, donc c'est une ASBL qui a été fondée en 2014 après la première édition du festival Fol en Jeu, qui marquait en fait l'édition les 10 ans du magasin Fol en Jeu qui était avant à Verviers.
0: Mm-hmm.
1: Et donc il y a eu plusieurs éditions jusqu'en 2019, puis il y a eu un arrêt notamment suite au Covid et aux inondations. Et en 2024, il y a eu une nouvelle équipe qui s'est mise en place et on a voulu refaire connaître l'événement. Et c'est à ce moment-là que moi, d'ailleurs, j'ai rejoint le Pas Ludique et on a fait l'édition en 2024 et 2025 au Van der Valk. Et avec chaque fois une croissance, le monde du jeu de société a vraiment explosé grâce au Covid, justement.
0: Ouais. Bah oui, effectivement, on peut imaginer que chacun s'est un peu
1: retrouvé chez soi
0: et s'est dit, qu'est-ce qu'on va faire ? Il y a des jeux qui sont sympas, effectivement. Ouais.
1: Voilà.
0: Voilà. Petit clin d'œil à notre amie Pauline Gazon, qui fait partie aussi de l'équipe de la radio et qui fait partie de l'équipe, si j'ai bien.
1: Elle sera présente en tout cas au festival, oui, évidemment, et bien sûr.
0: Alors, donc on a parlé du festival Fol en Jeu, de la journée ici du 23, mais j'ai cru comprendre que en fait, c'est dans le cadre de toute une série d'événements qui sont organisés, parce qu'il y a également une journée du même type en automne, par exemple.
1: Exactement. Donc, nous organisons généralement deux journées par an. Donc, il y a celle du printemps qui est donc le 23 mai, samedi prochain, et celle d'automne qui sera le 7 novembre. Toujours même formule, 14h à minuit à la Maison des Jeunes d'Éricolet, avec là un programme qui est encore à définir. Donc le 3 octobre, la soirée pré-festival de 18h à minuit au Tremplin, disons. Le 4 octobre, le festival de 10h à 18h, toujours au Tremplin, disons. Et on a aussi un événement fin du mois, le 31 mai, dans le cadre du week-end japonais à l'abbaye de Stavelot. Nous serons là l'après-midi pour présenter des jeux sur le thème du Japon.
0: Ok, ok. Vous êtes combien de membres dans cette ASBL ?
1: Alors, l'équipe d'organisation, c'est une petite dizaine de personnes et au total, les bénévoles, environ 25-30 bénévoles qui animent et donc, qui se partagent les tâches de la préparation d'un festival quand même conséquent.
0: Ouais, j'imagine beaucoup de préparation aussi pour mettre tout ça en place.
1: Oui, c'est quelque chose qui en fait tourne en arrière-plan quasiment toute l'année. Puisqu'en fait, on commence à lancer les premières invitations vers les éditeurs et commencer à composer le line-up dès janvier-février. Et déjà, on sait déjà le programme ici, donc je peux déjà dire qu'il y aura plus de 15 éditeurs qui seront présents. Nous aurons des ludothèques régionales, nous aurons des clubs. Nous aurons aussi une petite zone que nous animerons nous-mêmes avec des jeux rapides. On va mettre près du bar des jeux qui s'expliquent en 2 minutes et justement sur des tables hautes, donc très sympa. Et donc le programme se compose et effectivement, c'est un travail de longue haleine, oui.
0: Voilà, on va toujours rappeler en tout cas les éléments pratiques pour la journée du samedi, donc le samedi pour 23, hein, parce que c'est finalement surtout pour ça qu'on est là, donc oui. C'est samedi 23 mai, ça commence donc à 14h, c'est ça ?
1: Oui, jusqu'à minuit.
0: Voilà, jusqu'à minuit, Maison des Jeunes des Récollets, Place du Martyr numéro 100 à Verviers,
1: exact.
0: Et alors l'entrée 5€ avec collation offerte, donc le petit cookie en
1: le
0: question,
1: petit cookie, oui.
0: Et 3€ pour les moins de 12 ans.
1: Et c'est ça.
0: Alors je pense qu'il y a aussi les réseaux sociaux et un site internet où on peut avoir les infos complémentaires.
1: Évidemment, donc sur nos réseaux sociaux, donc nous sommes surtout sur Facebook et Instagram. Et alors nous avons un nouveau site qui vient justement d'être brandé pour faire cette nouvelle formule, festivalfollenjeu.be.
0: Ok, voilà, je crois qu'on a fait le tour.
1: Tout à fait, merci beaucoup.
0: Voilà, merci Eric d'être venu nous parler de tout ça. Et donc voilà, on suivra ça avec attention.
1: Merci beaucoup, à la semaine prochaine.
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0: au téléphone.
1: 4910, bonjour.
0: Est-ce que vous m'entendez, cher invité? Oui, vous m'entendez?
2: Oui, oui.
0: Ah, bonjour Antoine.
2: Bonjour Jean-Luc.
0: Comment ça va Antoine? Bonjour ce matin?
2: Ça va très bien, et vous-même?
0: Bien, bien. Vous avez déjà regardé par la fenêtre le beau soleil, le ciel bleu?
2: Effectivement, oui, ça fait vraiment du bien.
0: Oui, ça fait du bien. Antoine Peters, on se rappelle de vous, bien sûr, pour le livre, magnifique livre que vous rendez public maintenant. On le trouve partout dans les bonnes librairies. Mais vous allez proposer en plus une belle séance de dédicace afin de vous rencontrer, vous et votre livre. Et ça va se passer où, Antoine?
2: Voilà, exactement. Ça va se passer le 23 mars à partir de 13h30 à la librairie de l'Aurore à Lierneux.
0: Donc Antoine Peters pour le livre « Trop tard pour l'innocence ». Rappelez que vous soutenez une bonne cause là.
2: Voilà, bien sûr. Donc tous les dons seront intégralement reversés à la ligne d'écoute du centre de prévention du suicide.
0: Antoine Peters, est-ce que vous travaillez déjà sur un deuxième livre?
2: On y travaille, oui, effectivement, bien sûr, mais ça reste encore un peu confidentiel.
0: En tout cas, un grand merci pour votre coucou ce matin. Donc, librairie L'Aurore à Lierneux, Antoine Peters pour la dédicace de son livre « Trop tard pour l'innocence ». Antoine Peters, c'est bien une bonne continuation à vous.
2: Merci beaucoup à vous aussi, Jean-Luc.
0: À bientôt, au revoir.
2: Au revoir.
0: Samedi 23 mai. Antoine Peters pour une séance de dédicace, son livre « Trop tard pour l'innocence ».
1: Bonjour.

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2: On va donc évoquer un concert qui se déroule le dimanche 31 mai à l'église de Jusnanville, où deux ensembles vocaux et musiciens du coin se retrouvent pour un après-midi placé sous le signe du partage et de la convivialité et de la solidarité également, au profit de l'espace Vivi. Pour nous en parler aujourd'hui, je reçois Josiane Dubois. Bonjour.
3: Bonjour, bonjour.
2: Alors, comment présenter ce concert choral à ceux et celles qui ne le connaissent pas ou qui ont envie d'y venir ? Comment est-ce qu'on pourrait présenter ça ? Un concert donc avec deux chorales, c'est ça ?
3: Oui.
2: Donc la première, celle qui commencera, c'est laquelle ?
3: C'est la chorale Croque-Note.
2: Croque-Note.
3: Qui chantera en premier.
2: Ok. On peut parler de la chorale Croque-Note ?
3: Oui, c'est une chorale qui a repris la succession de la chorale Mélinote, mm-hmm. que je crois beaucoup connaissent à Teux,
2: ouais,
3: qui était dirigée
2: vraiment.
3: Par Guy Charlier. Ouais. Et alors Alex Gérombou a accepté d'essayer de continuer à nous faire chanter. Et de Mélinote, nous avons rebaptisé Croque-Note. Et nous chanterons de la chanson française, principalement, parce que parfois aussi on peut voir, on envisage autre chose aussi. Mm-hmm. Mais surtout de la chanson française, tous les 15 jours, le mercredi soir.
2: Ok, c'est aussi un appel peut-être aux éventuels chanteurs qui voudraient vous rejoindre.
3: Oui,
2: peut-être.
3: À part que nous sommes déjà assez nombreux maintenant, nous sommes entre 25 et 30, et le local où nous répétons, nous répétons à la maison de retraite, le Franchimont, qui nous a gracieusement laissé répéter le mercredi soir. À cette occasion, les résidents parfois viennent nous écouter répéter, et nous chantons aussi des quelques concerts pour eux. Donc c'est tous les 15 jours et le local devient un peu juste pour mettre tout le monde. Donc il faut à ce moment-là, voilà, mais on s'arrangera toujours, il n'y a pas de souci. Celui qui aime chanter est le bienvenu.
2: Ok, voilà. Alors ce sont des chants que vous chantez à plusieurs voix. Hein,
3: à c'est plusieurs ça voix, voilà. Ouais. Et surtout, nous sommes demandeurs de voix altie.
2: D'accord.
3: Parce que ça, c'est une voix qui est difficile à recruter. Les hommes également, bien sûr, les ténors.
2: Ouais.
3: Tandis que les sopranes, nous sommes déjà bien, bien, bien représentés.
2: Ah ouais. Pour donner une idée, les sopranes, ce sont les femmes qui chantent haut,
3: voilà.
2: Si je puis dire.
3: Voilà.
2: Les
3: oui,
2: altis, ce sont les femmes aussi, mais qui chantent plus bas.
3: Tout
2: voilà,
3: fait.
2: Donc même parfois très bas. Hein, voilà.
3: Oui,
2: effectivement,
3: oui, oui,
2: il faut bien cet équilibre-là.
3: Et qui est une voix très importante pour mettre en valeur la mélodie principale.
2: Oui, c'est ça. Et les hommes ténors, c'est les hommes qui chantent plus haut aussi, évidemment.
3: Voilà.
2: Aussi. Voilà, voilà. Donc c'est un équilibre. Donc, ces quatre voix. Et alors, je vous ai déjà vu il y a quelque temps en concert. Vous chantez aussi à accompagner parfois avec une bande son musicale.
3: C'est-à-dire, oui. Alex Gérombou a composé un arrangement pour qu'il puisse être libre pour nous diriger. Sinon, c'est un musicien aussi. Et il peut jouer de la guitare, il peut jouer du piano, mais à la limite, pour nous diriger, c'est plus facile d'être libre, avoir les bras libres pour nous diriger. Donc il compose des bandes son qui accompagnent pour soutenir la justesse de nos voix.
2: Ok, ok. Mais j'ai vu aussi des morceaux a cappella aussi, il y en a eu.
3: Ah, il y en a de temps en temps, oui, bien sûr.
2: Alors, le deuxième groupe, c'est Thiès di Linotte, c'est du wallon, donc peut-être que ça donnera une idée de leur répertoire, je ne sais pas.
3: Oui, voilà, Thiès di Linotte. Ça veut dire tête de Linotte.
2: Ouais,
3: on dit souvent, bonjour, t'as une Thiès di Linotte, c'est celui qui oublie très vite, quoi, voilà. Donc, je trouvais que c'est un titre qui, en tout cas, me convenait bien à moi.
2: Donc, voilà. Donc, là, moi, je ne connais pas du tout qu'est-ce que c'est Thiès di Linotte.
3: D'accord, d'accord. Donc, il chante des chants en français et en wallon, mais du 19e siècle à nos jours.
2: Ok.
3: Donc, des chants anciens, qui n'est pas du tout le même répertoire que la croque-note.
2: Ouais.
3: Donc, ce sera un programme très varié dimanche. Et Pirli, sur Strassen, accompagne à l'accordéon.
2: Ouais.
3: Et c'est une chorale qui a été créée, une chorale toute jeune, qui a été mise sur pied par Pirli Wurstrassen et Martin Médol. Ce sont deux musiciens. Donc, il y en a un qui s'occupe de l'accompagnement et de la mise en de la musique, quoi. Et Martin s'occupe de l'échauffement et de la direction de la chorale. Elle a une bonne expérience des chants traditionnels. Mmh. Donc voilà, j'ai rejoué cette chorale là pour, parce que j'adore le wallon.
2: Okay.
3: Et voilà, franchement, c'est très gai et j'espère faire découvrir dimanche ce nouveau groupe.
2: Ok. Et c'est aussi à plusieurs voix.
3: Ah oui, oui, ouais. oui, c'est à plusieurs voix ici, oui.
2: Ok, ok, donc voilà, donc c'est à partir de 15h30, hein, c'est ça?
3: Oui,
2: 15h30.
3: Oui.
2: Et alors, on joue à l'agréable à l'agréable, si je puis dire, puisqu'il y a également une petite dégustation sur place aussi, j'ai pu comprendre.
3: Oui, oui, c'est-à-dire qu'on pourra boire un petit verre et déguster quelques petites compositions des choristes au niveau pâtisserie, peut-être, voilà. Donc
2: Et à l'agréable, à l'utile aussi, puisque ce sera en profit de l'espace Viville.
3: Voilà.
2: Alors, et un petit mot sur l'espace Viville.
3: On
2: les avait déjà reçus il y a quelques temps. Donc, c'est une association qui vient en aide aux personnes atteintes de cancer.
3: Voilà, une maison de ressourcement pour les femmes et les hommes atteints de cancer. Et que j'ai pu expérimenter positivement. Et je trouve que c'est vraiment intéressant pour les personnes qui, malheureusement, se retrouve dans une situation de cette maladie cancer. Et alors voilà, ils le reçoivent à la maison à Verviers, tout près de la clinique Pelser. Et vous êtes accueillis par des bénévoles. On se retrouve, je vais dire, entre personnes ayant des problèmes de ce genre, et ça fait toujours du bien psychologiquement. Et en plus, on vous offre des... On s'occupe de vous au niveau relaxation, ressourcement. Il y a différents soins individuels et collectifs. Vous êtes guidé, enfin en tout cas, je trouve que c'est vraiment quelque chose de positif qui mérite de pouvoir vivre et continuer. Et comme ils n'ont pas beaucoup de subsides, c'est très difficile. Ils organisent eux-mêmes des activités, bien sûr. Mais moi qui adore le chant et qui suis dans le cas où j'ai pu profiter de leurs soins, j'aimais bien faire quelque chose, c'était un peu mon rêve de pouvoir participer à ce qu'ils puissent continuer à donner ce bien-être aux personnes qui sont aussi dans des cas de maladie, parce que c'est aussi bien pour les personnes atteintes du cancer que les aussi bien les hommes que les femmes, enfin voilà.
2: Okay.
3: Donc j'espère que voilà, on répondra, ça sera en même temps pour, en espérant une après-midi agréable, en même temps faire... Voilà.
2: Ok.
3: Parce que toutes les entrées, vraiment le total des entrées, sera versé à l'espace Viville.
2: Ok, d'accord. Bah, donc justement, le prix d'entrée, c'est quel prix ?
3: 15 euros. Et on peut aller les chercher en pré-vente à l'office de tourisme, à Teuse, sur le pont.
2: Ouais.
3: Et au dos de la pré-vente, parce que je ne savais pas encore si j'allais pouvoir faire une pré-vente ou pas, pour remercier les personnes qui ont fait l'effort d'aller chercher des préventes à l'avance et me donner une petite idée un peu du nombre de participants, j'ai mis un bon pour valoir pour une boisson à 2 euros.
2: D'accord.
3: Donc ça fait 13 euros plus 2 euros de boisson, mais on doit donner les 15 euros pour avoir la prévente,
2: évidemment.
3: Voilà.
2: Mais c'est clair que ça permet aussi d'inciter les gens à rester quand même pour parler justement du concert, parce qu'effectivement ça permet aussi de voir.
3: Oui, mais c'est surtout à la pause qu'il y aura entre les deux chorales, c'est surtout à ce moment-là que les gens, comme ça, pourront venir boire leur
2: un petit verre.
3: Soft à 2 euros, et voilà.
2: Voilà. Donc c'est à l'église de Justinville, on le rappelle, et donc c'est le dimanche 31 mai, à 15h30.
3: À 15h30, oui.
2: Ah voilà, on a tout dit.
3: Je crois, j'espère.
2: Voilà. Ben, merci Josiane d'être venue nous parler de ce concert, et donc voilà, venez nombreux à ce concert, donc à l'église de Justinville. Merci à toi.
3: Merci.

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0: Le Lions Club Labour en Duché célèbre son 15e anniversaire avec une soirée de gala le samedi 9 mai au Théâtre du Peignet à Verviers. Fondé le 11 juin 2011, ce club a organisé de nombreux événements au profit d'associations socioculturelles de la région verviétoise, telles que le Salon du Champagne et l'Endurance Karting, tout en participant à des actions communautaires, comme les visites dans les maisons de retraite et l'assistance matérielle aux sinistrés. Pour cette célébration, le groupe Brasero, dirigé par Olivier Fivet, rendra hommage à Pierre Rapsat lors d'un concert dont la première partie inclura un walking dinner. Les billets sont disponibles au prix de 30€ pour le concert seul et 60€ pour le walking dinner et le concert ensemble. Les réservations sont obligatoires et les fonds récoltés soutiendront la recherche contre le cancer. En pratique, Brasero en trio, Théâtre du Peignet, Place du Marché à Verviers, samedi 9 mai. Réservation obligatoire via la page internet www.lions-limbourg.org.
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1: Bonjour, c'est Elodie, médecin du Centre Lumea.
2: Et Raphaël, psychothérapeute et coordinateur du centre.
1: Aujourd'hui, nous vous proposons de parler d'un sujet qui nous touche en grand nombre. C'est le burn-out, l'épuisement professionnel.
2: Avez-vous déjà vécu des phases d'épuisement, d'avoir trop donné pendant des mois, ou même d'avoir perdu le goût de vos activités professionnelles? Est-ce que vous vivez un malaise un peu persistant au travail?
1: De ressourcement, traversez-vous une période où vous consommez plus d'énergie que votre capacité de ressourcement? Ou avez-vous peut-être perdu le sens et le plaisir des choses simples? Avez-vous déjà eu le sentiment de vous brûler au sens littéral du terme? Raphaël, le burn-out, tu peux nous rappeler comment il s'installe?
2: Alors, petit rappel, le burn-out, c'est un processus qui s'installe sur plusieurs mois ou parfois sur plusieurs années. D'abord parce que l'on perd l'équilibre entre les moments de ressourcement et l'énergie investie dans notre travail ou dans nos activités. On en consomme simplement beaucoup plus et on se recharge moins. À un moment donné, nos batteries sont presque vides. En même temps, souvent, on perd du sens dans nos activités. Soit parce que l'environnement relationnel nous abîme, soit parce que le rythme nous brûle, ou soit parce qu'on est confronté à des incohérences du système, à des injonctions paradoxales qui nous déstabilisent. Et souvent, il y a plusieurs facteurs qui se conjuguent pour amplifier ces souffrances. L'exemple typique, c'est quand il y a le même travail à faire dans une équipe et que 30% des membres de cette équipe sont absents pour une longue durée. Alors l'employeur met la pression pour que le travail soit accompli, mais sans forcément donner plus de moyens ou engager des intérimaires. Et sans réfléchir non plus à pourquoi il y a autant d'absences de longue durée. Toute cette situation amplifie le malaise et l'épuisement, aussi parce qu'il y a une injustice dans le système. Et à un moment donné, certains craquent.
1: Et quels sont les symptômes qui annoncent un burn-out, Raphaël?
2: Alors, dans les semaines avant l'épuisement complet, la surcharge crée d'abord du stress dans tout le corps, qui peut provoquer des pertes de mémoire, des troubles du sommeil, alors qu'on en aurait paradoxalement plus besoin, une irritabilité accrue. Nous perdons aussi une partie de notre humour et il arrive même pour certains que nous devenions cyniques. Cet épuisement progressif rend paradoxalement notre travail moins efficient, ce qui fait qu'on doit travailler encore plus et cela crée une spirale un peu folle. Nous devenons aussi parfois plus désagréables avec nos proches, avec nos clients, avec nos patients, nos collègues, et parfois même, on se rend compte que nous sommes désagréables. Parfois, cela va jusqu'à un accident de santé, par exemple une montée de tension artérielle, un accident de vie, une crise relationnelle, une interpellation forte d'un proche, un acte manqué, ou une grosse erreur privée ou professionnelle. À ce moment, on se rend compte que quelque chose cloche, et certains osent demander un ou deux jours d'arrêt. Mais pas plus, parce qu'il ne faudrait pas mettre en péril le reste de l'équipe ou manquer à ses engagements. Mais en reprenant le travail dans les mêmes conditions, on arrive vite à devoir à s'arrêter de nouveau. Et cette fois-ci, plus tard, un mois. Et si la trajectoire n'est pas changée, la fois suivante, c'est souvent un arrêt de longue durée, de plusieurs mois, qui met la personne en décrochage et en épuisement physique complet. On est un peu comme une loque. Et au final, c'est une sacrée perte de temps avec soi-même, parce qu'on s'est tellement brûlé qu'il faut beaucoup de temps pour se régénérer. Certains qui ont des messages contraignants, intérieurs ou extérieurs, très forts de ne pas pouvoir s'arrêter, parce qu'il faut absolument tenir jusqu'au bout, ils tiennent jusqu'à ce que le corps, lui, s'arrête brutalement. Typiquement, à un moment donné, un matin, on n'est plus capable de se lever pour conduire les enfants à l'école ou pour assumer son engagement professionnel. Fort heureusement, depuis quelques années, cette nouvelle pathologie de civilisation est beaucoup plus connue du grand public et elle est mieux diagnostiquée. Mais il reste encore beaucoup de situations où certaines personnes vont dans le mur, surtout pour des postes à responsabilité et pour les personnes pour qui le travail représente une valeur très forte et qui ont une conscience professionnelle très forte.
1: Mais donc le burn-out, comme c'est une posture de ne jamais s'arrêter, c'est pas uniquement professionnel?
2: Alors comme clinicien, dans chaque histoire de burn-out, il y a à la fois des facteurs personnels prédisposants, comme la difficulté à poser ses limites, un écho à une situation personnelle qu'on a vécue avant, et aussi une difficulté à faire respecter nos limites et notre besoin de ressourcement. C'est pour ça que le burn-out n'est pas que professionnel. Il y a des burn-out quand on est un aidant proche, quand on accompagne quelqu'un dans une maladie de longue durée. Et parfois aussi, il y a des burn-out plutôt parentales quand on a des longues périodes compliquées dans l'éducation des enfants.
1: Alors, quand on vit un burn-out, comment est-ce qu'on peut le gérer au mieux ?
2: Alors, pour réussir son burn-out, si je puis dire, c'est comme en cuisine, il y a quelques ingrédients indispensables. Alors, c'est un peu comme la recette du 4 quarts. Alors, le premier quart, c'est de prendre du repos, beaucoup de repos et des activités de pur ressourcement personnel, comme de la marche, de la musique, promener son chien, réapprendre toutes les choses simples de la vie, cuisiner, même si parfois la culpabilité de s'arrêter freine notre élan d'oser nous ressourcer. C'est aussi forcément consulter son médecin généraliste pour faire un check-up santé et suivre ses recommandations, et puis, important aussi, se faire accompagner par un professionnel de la santé mentale pour un peu faire le point sur la situation. Dans ce premier quart, il y a aussi la médecine du travail qui a son rôle à jouer et permet aussi de vous sentir considéré, compris, et pour vous soutenir, pensez-y. Deuxième quart, c'est prendre symboliquement l'hélicoptère. Regardez votre vie à 100 mètres de haut et regardez les derniers mois, tous les schémas qui vous ont conduit à cette forme d'épuisement. Et avec la hauteur, c'est regarder les exigences que je me suis mis, les exigences que l'entreprise ou le système m'a mis en place, et même parfois aussi avoir un regard plutôt politique. Quelles sont les exigences que m'impose le système ? Troisième quart, c'est trier en soi ce que l'on ne veut plus et ce que l'on aime encore. Par exemple, dans chaque métier, il y a la forme et le fond. On peut aimer son travail d'infirmière, mais ne pas aimer les conditions dans lesquelles il est exercé. C'est ça la forme et le fond. C'est apprendre à trier ce qui nous a brûlé sur le fond et sur la forme, les horaires, les lieux, l'organisation. C'est surtout à faire quand on a bien récupéré l'énergie. Cela prend du temps, c'est un travail important que de tirer des leçons, de redéfinir nos valeurs, nos besoins, d'apprendre à dire non et à faire respecter nos limites. C'est capital pour préparer un retour aux activités professionnelles et pour ne pas récidiver. Si notre posture interne ne change pas, on va réitérer le même schéma dans toute autre activité ou dans toutes les autres situations. Enfin, dernière partie de la recette, le quatrième quart, c'est se réinventer pour reprendre le travail dans les meilleures conditions, exprimer et négocier avec l'employeur pour ne pas recommencer la même spirale infernale, et trouver des modalités agréables pour recommencer le travail, comme parfois un mi-temps médical, à temps partiel ou dans un autre service ou avec une autre organisation. Parfois, c'est simplement aussi entreprendre de changer de projet professionnel. Mais ça demande aussi un fort engagement et un bel accompagnement.
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0: 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Oye Oye, artisans, créateurs, producteurs. L'édition 2026 du marché artisanal de Fraiture se prépare et se déroulera dimanche 24 et lundi 25 mai durant le week-end de la Pentecôte. Ce marché est volontairement à taille humaine, installé dans les ruelles d'un petit village champêtre. 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Donc on porte une attention particulière à des artisans producteurs uniquement, diversité et originalité des créations, proximité, artisans du coin prioritaire. 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
1: Bonjour Romain Cabet.
2: Bonjour Jean-Luc.
1: Ça va Romain ?
2: Ça va et toi ?
1: Bien, bien. Alors aujourd'hui, rendez-vous comme chaque semaine avec un sujet qui aujourd'hui sera l'importance de la protection juridique, c'est bien ça ?
2: Exactement, on en a déjà parlé plusieurs fois, mais oui. C'est pas mal des fois de réassister sur certains éléments.
1: Ouais. Encore des nouveautés de ce côté-là ?
2: Des nouveautés, surtout cela venant de cas concrets suite à des sinistres où une nouvelle fois on se rend compte de l'importance de la chose.
1: Donc, protection juridique dans tous les cas, il vaut mieux.
2: Dans tous les cadres, dans toutes les branches d'assurance, dans tous les risques au final que l'on veut couvrir, sont des garanties que l'on peut retrouver un peu dans tous les contrats.
1: Alors, le côté basique, la protection juridique, le côté le plus basique,
2: alors, le plus basique, celui qu'on va retrouver le plus fréquemment, ben, ce sera le contrat d'assurance auto avec sa garantie de protection juridique intégrée. Maintenant, le premier concept vraiment à avoir en tête, c'est comme toujours, on conseille de placer les protections juridiques dans des compagnies autres que les compagnies d'assurance principales. Et ça pour éviter le conflit d'intérêts.
1: Pour une personne ?
2: Alors, personne, famille, tout au final. Ça s'applique en privé, en professionnel. Vraiment, donc on rappelle que quand la garantie de protection juridique est intégrée au même contrat, et on le voit encore très très souvent, j'ai pas de statistiques officielles là-dessus, mais il y a encore énormément de personnes qui ne connaissent même tout simplement pas le principe de souscrire au contrat de protection juridique dans une compagnie qui ne fait que ça pour les citer, hein, sans on va toutes les citer, comme ça on fera pas de jalouse. Mais les compagnies, donc on a ARAG, on a la DAS, on a Legal Village, on a Arkes, on a Euromex, et donc ces compagnies sont des compagnies qui se spécialisent dans ces branches-là, Providis aussi. Et donc, ça donnera à la possibilité au client, suite à son sinistre, que voilà, même s'il n'est pas d'accord avec sa propre compagnie, bah, d'être défendu par une autre compagnie d'assurance pour le volet de protection juridique. Il faut savoir que légalement, même quand on a sa protection juridique, donc on va prendre un cas, on est assuré chez Fédéral, on a sa protection juridique chez Fédéral Assurance aussi. En interne chez Fédéral, ça doit être ça ne peut pas être le même service, ça ne peut pas être la même gestion en protection juridique ORC. Donc il y a quand même une scission, mais on se rend quand même bien compte que si la protection juridique est à l'étage numéro 1 et la responsabilité civile au 2 dans la tour de la même compagnie, ben voilà, il y a certains conflits d'intérêts qui peuvent survenir. Sans parler du fait aussi tout simplement de faire un accident, là on parle de auto, avec une personne qui est assurée dans la même compagnie que nous. Et donc là, de nouveau, et ce qui se passe si on a la même protection juridique que l'autre personne, en fait, elle sortir, elle paie l'avocat automatiquement. Donc, on choisit l'avocat et elle sortir. Donc, pas de conflit d'intérêts possible. Donc, c'est pour ça la grosse importance d'avoir en tête cette possibilité de splitter sa garantie de protection juridique des contrats principaux.
1: Est-ce qu'on pourrait faire fonctionner ce type d'assurance contre les marques de voitures s'il y a un conflit à propos d'une garantie, un défaut ?
2: C'est ça. Donc on a vraiment plusieurs formules. Donc, on parlait de l'importance de la protection juridique. Ici, on a parlé de l'importance de la placer en compagnie séparée. On a même des personnes qui ne les prennent même pas en garantie intégrée, hein, au contrat. Alors là, par exemple, tu viens de parler d'un cas, c'est un litige contractuel. Il faut savoir que toutes les garanties ne couvrent pas le litige contractuel. Par exemple, les protections juridiques qui vont être intégrées de base à une RC familiale pour le privé ne couvriront pas, ou en tout cas dans une grande partie des cas, ne couvriront pas les litiges contractuels. Une protection juridique intégrée à la familiale, elle va couvrir le litige civil qu'on a avec une personne, potentiellement un dommage qu'on nous a causé, ou nous, un dommage qu'on a causé à quelqu'un, mais dans un cadre de la vie privée, ou donc voilà, avec mon voisin, j'ai bousculé mon voisin, mon enfant a jeté une pierre sur la maison ou la voiture du voisin, ce genre de choses. Mais dès que c'est contractuel, donc typiquement je fais réparer ma voiture, je fais l'entretien de mon véhicule, ben j'ai un contrat avec le garagiste, et ce type de litige-là ne sera couvert que dans les fameux contrats en protection juridique séparée dont on a parlé au tout début de l'émission. Donc c'est possible, mais c'est d'autres types de formules, oui, que les basiques.
1: véhicule, voiture, pour tout type de véhicule.
2: Oui, tout à fait. Donc, la garantie, vraiment, les protections juridiques peuvent se retrouver dans toutes les branches. Ici, on a beaucoup parlé d'auto, mais il y a aussi une protection juridique intégrée à l'assurance de la maison. Il y en a une intégrée dans l'ARC familiale, on a déjà cité. On va aussi trouver ça, donc, pour les professionnels, les indépendants ou les entreprises, mais dans leurs assurances RC exploitation, de nouveau dans les véhicules, de nouveau dans les contrats d'assurance des bâtiments. Tous ces contrats vont comporter des garanties de protection juridique. Et le principe serait identique que pour un privé. C'est vraiment placer ça dans les mains d'une compagnie dont c'est l'expertise totale et unique, je vais dire, pour qu'elle puisse nous servir au mieux et nous défendre au mieux en cas de litige.
1: Je suis piéton. Il m'arrive un petit souci en rue, un pavé a été retiré, je ne vois pas, je m'occasionne. Comment ça se passe là ?
2: C'est ça. Ça, on sera clairement sur de l'extra-contractuel. Hein, on n'a pas contracté avec la commune ou potentiellement le privé qui devait entretenir cette zone à voir, hein, sous votre trottoir, ça sera la commune pour le coup. Et alors ça, la protection juridique de l'ARC familiale, même en étant intégré à l'ARC familiale, pourrait intervenir. Typiquement, oui.
1: Et même si je marche le long d'une chaussée, là, c'est pas un trottoir, c'est une route.
2: Au final, on a un litige avec une personne, on est dans un cadre de... Voilà, on a un recours civil, on va vraiment faire une réclamation envers quelqu'un qui nous a causé un dommage. Donc, on a eu un dommage, la personne a fauté, il y a un lien causal entre la faute, ils n'ont pas entretenu le trottoir, le dommage, je me suis blessé, il y a un lien, je me suis blessé en étant sur le trottoir, donc il y a un lien, clairement, et en me trébuchant sur le pavé mal remis, donc il y a un lien causal, et donc on va pouvoir demander une indemnisation à la partie adverse que l'on reconnaît comme responsable.
1: Toujours le conseil de prendre des photos ?
2: Alors, dans le cadre de la protection juridique, oui, ça sera... Et surtout d'accumuler des éléments, je dirais. Donc, on va...
1: Toutes les chances de son côté.
2: Voilà, il va falloir monter un dossier. On n'est pas encore au stade. Donc, on rappelle que la protection juridique, dans un premier temps, elle négocie avec la partie adverse. Et puis, dans un second temps, elle va potentiellement laisser le choix au client de son avocat et régler les honoraires de l'avocat. Donc, il faut savoir qu'il n'y a rien à faire. Plus on aura de preuves, d'éléments dans son dossier, plus ça sera facile d'être entendu, d'être défendu.
1: Alors, les contrats, justement, c'est facile à lire ?
2: Alors, les contrats de protection juridique, oui, j'ai envie de dire, comme toujours, le courtier est quand même très utile, hein, vis-à-vis de son conseil pour expliquer, parce que encore hier, et c'est pour ça que l'on en parle aujourd'hui, mais j'entendais une cliente d'un autre bureau qui m'expliquait ne pas être couverte parce qu'elle n'avait pas choisi la bonne formule, et elle ne le savait pas. Voilà, c'est toujours triste à entendre, mais évidemment, c'est à la souscription que l'analyse doit être faite. On ne doit pas toujours prendre les garanties les plus chères, mais on doit être au courant de ce qui existe et du choix que l'on fait vis-à-vis de ça, hein, vis-à-vis du rapport qualité-prix au final. Hein.
1: Donc toujours très très bien demander conseil à son courtier d'assurance.
2: On ne le rappellera jamais assez.
1: 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On va vous rappeler comment procéder, bien sûr, tous les réseaux. Et merci à Romain encore pour ces bons conseils.
2: Merci à toi.
1: Bonne semaine, à bientôt.
2: À bientôt, bonne semaine.
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0: tiens.
1: Ah, le bonheur, oui, en sifflotant par exemple du Jeff Bodard, c'est formidable. Du vélo sans les mains, petit clin d'œil à ceux qui auront choisi ce moyen de transport pour rentrer chez eux. Et je ne doute pas qu'aujourd'hui, c'était un vrai bonheur avec le petit soleil dont nous avons pu profiter en cette journée de lundi. Merci Jeff Bodard, on va continuer avec du belge, c'est Green Montana avec Les Ennuis.

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5: Allez, c'est parti, bienvenue dans cet épisode tout neuf de Chansomania. On va dérouler tranquillement la programmation entre sorties d'albums, singles, chansons que l'on chante ensemble. Bref, on risque de se faire plaisir en chanson. La chanson, la musique, c'est du plaisir. On y reste d'ailleurs dans le plaisir, puisque nous sommes aujourd'hui en interview avec Clément Ronin.
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0: celle-là, non? Non, ça... mais pourquoi tu regardes comme ça?
1: Mais oui, elle est pas mal. Nina Battisti est une pianiste et chanteuse qui baigne dans la musique depuis son plus jeune âge. Le Cabaret des Pleurs, son premier EP, est sorti le 16 mai 2025. Il sonne résolument pop et est inspiré par la grande chanson française. Après la télévision, voici « C'est quoi d'être amoureuse ?» C'est quoi

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1: Auteur, compositeur, interprète et acteur, c'est plus à son côté auteur, compositeur, interprète que l'on se consacrait là. Chansomania oblige. C'était Alyosha Schneider, le titre Ensemble en 2024. Le Grand Amour, c'est le nouveau single de Roman Cerda, une pépite French pop électro qui capture l'instant suspendu du coup de foudre. On me dit d'ailleurs dans l'oreillette qu'on en parle prochainement avec Roman. Et d'ailleurs, j'ai pas d'oreillette, j'ai un casque de radio et personne ne me parle dedans. Bref, Roman Cerda, Le Grand Amour, tout de suite dans Chansomania.
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te raconte rapidement, on va développer dans l'interview. J'ai connu Clément Ronin comme éditeur, notamment de la série de livres Une vie en chanson. J'ai eu l'occasion d'interviewer et de rencontrer plusieurs auteurs qui ont collaboré à cette collection. Eh bien, j'ai retrouvé Clément Ronin, chanteur, puisque passionné de chansons depuis toujours. Il se relance plutôt dans la chanson. On l'écoute sur un premier titre et on discute de tout ça et de cette très très belle aventure juste après.

0: Le tout premier single de Clément Ronin, Paris sous la neige, que l'on vient d'écouter, est sorti le 18 mars. Alors j'ai fait sa connaissance il y a quelques années par son métier d'éditeur, on va en parler. Je le retrouve aujourd'hui chanteur, et bien on parle de tout ça. Salut Clément Ronin.
1: Salut Seb, merci de me recevoir et de m'accorder ce temps-là.
0: Très heureux de te rencontrer. Comment ça va là, tiens, quand on a sorti il y a quelques semaines un premier single et quand on a sorti il y a quelques jours un deuxième single, on est dans quel état ?
1: On a un peu du mal à réaliser, en tout cas moi j'ai du mal à réaliser parce que ça a toujours été un rêve de gosse, donc effectivement c'est... Ça a quelque chose de l'ordre du rêve. Mais je suis super heureux d'être arrivé jusque-là. C'est qu'un début dans mon projet, on va sans doute en parler, mais je suis hyper heureux, je suis à la fois excité, et puis surtout, il y a quelque chose de... J'ai l'impression de me mettre à nu, ce que je pense tous les artistes font dans leurs chansons, mais là, je les livre au public, ce que moi, j'avais jamais fait. Et donc ça, effectivement... Même pour parler de certains proches qui ne m'imaginaient pas pouvoir chanter ou en tout cas livrer des textes comme ça. Ouais, il y a une mise à nu qui est un peu intimidante quand même.
0: On va parler de tout ça, mais alors tout d'abord, je vais prendre les choses dans l'ordre, disons dans l'ordre que moi je t'ai connu ou je t'ai connu en tant qu'éditeur. Tu es alors notamment chez Hugo Doc, le créateur de la collection Une vie en chanson. Il y a eu Goldman, Cabrel, Souchon, Vanessa Paradis, Michel Berger. On a déjà eu l'occasion d'ailleurs d'en parler dans Chansomania, d'inviter quelques-uns des auteurs et c'était chouette de parler de cette collection. C'est une belle aventure ça d'ailleurs, de faire écrire et d'éditer des livres sur des chanteurs et sur des chansons.
1: C'est une belle aventure. À plusieurs niveaux. D'abord, quand on aime la chanson, j'ai appris énormément de choses, je me suis régalé avec cette collection. Et puis humainement, j'ai partagé des super moments, j'ai découvert des auteurs qui sont devenus des copains pour certains, des gens vraiment formidables. Donc moi, c'est ce que je retiens de cette collection notamment, c'est l'aventure humaine, que ce soit avec Thomas Chaline qui est devenu un ami, que ce soit avec Éric Jean-Jean, que ce soit avec François Alquier que tu as connu et qui malheureusement nous a quittés et qui nous manque beaucoup. C'est une aventure humaine. Cette collection, elle devait pas exister en tant que telle. À l'origine, c'était d'abord un livre de Thomas Chaline sur Francis Cabrel. Et je me souviens très bien de ma rencontre avec Thomas qui m'avait dit pourquoi on ferait pas une autobiographie de Francis Cabrel, et je lui avais dit mais il y en a eu plein, pourquoi tu veux faire ça et pourquoi on parlerait.
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1: Avec Zemdil. Pas des chansons. Au fond de moi, c'est déjà que mon projet de chanson germait sans doute, mais je lui ai dit pourquoi tu veux pas parler des chansons, c'est ce qui raconte le mieux les artistes, c'est là où ils se racontent. Et il m'a dit ah ouais, bonne idée. Et on a lancé ce livre-là, Cabrel, une vie en chanson, qui a hyper bien fonctionné, aussi bien en termes de concept éditorial que commercialement, il a vraiment trouvé son public. Et donc à partir de là, on a décliné le concept sur plusieurs artistes et ça a été formidable, que ce soit avec Thomas, avec Éric Jean-Jean, avec Valérie Alamo aussi qui est une super autrice et une femme extraordinaire. Voilà, et j'en oublie, mais je me suis vraiment régalé jusqu'au dernier qui est sorti avec Sébastien Monod sur Étienne Dao.
0: On va revenir sur ton parcours parce que, alors là on l'a évoqué avec notamment cette collection, mais j'imagine que la chanson était présente depuis assez longtemps chez toi, enfin en tout cas en tant qu'auditeur de chansons j'imagine.
1: Mais j'ai toujours écouté de la chanson française et je crois que je me suis fait mon propre répertoire, enfin j'ai pas le sentiment que ma famille, et c'est absolument pas une critique, ait été très fan de musique et de chansons françaises. J'ai pas souvenir qu'on écoutait beaucoup, beaucoup de chansons, mais les souvenirs que j'ai remontent à quelques CD que mon frère passait en

0: voiture pendant les voyages, mon grand frère.
1: Fais-nous rêver un peu, raconte-nous les voyages et qu'est-ce qu'on écoutait en CD.
0: On écoutait beaucoup de Cabrel. On écoutait beaucoup de Pierre Bachelet, qui est un artiste que j'aime toujours énormément et pour lequel j'ai une affection. Je ne veux pas dire de bêtises, mais je crois que c'est le seul artiste pour lequel j'ai versé une larme quand j'ai appris son décès. C'était au milieu des années 2000, je crois. Et donc il y avait beaucoup de Bachelet, il y avait beaucoup de Cabrel, un peu des standards comme ça de la chanson française. Et je pense que c'est ce qui a initié mon amour de la chanson française. Mais ça s'arrêtait là à la maison. Et c'est tout seul après, à l'adolescence, que j'ai vraiment creusé. Avec un coup de foudre artistique pour Pascal Obispo à l'époque, et c'est vrai que c'est devenu ça a été longtemps mon idole et ça reste un artiste que je respecte et dont j'aime beaucoup les chansons et la sensibilité, mais après ça a été un peu toute la team Obispo d'ailleurs qui a beaucoup travaillé, des artistes qui ont beaucoup travaillé avec Obispo, que ce soit Zadie, Calogero, Pani, un peu cette mouvance-là de la variété française. Cabrel reste pour moi quelqu'un, un artiste que j'ai beaucoup écouté, qui a d'autres, il y en a beaucoup, hein. En fait je pourrais en parler pendant des heures parce que...
1: Moi j'ai une question qui me vient justement, notamment Cabrel qui revient là, qui se réinvite dans l'interview, mais quand on est éditeur et quand on édite notamment un livre sur Cabrel, on a l'occasion de le rencontrer, comment ça se passe ?
0: Alors moi j'ai pas eu l'occasion de le rencontrer personnellement, ça se passe de plein de façons différentes, en fait ça dépend des liens qu'on a via l'auteur surtout. Moi j'aime bien que ce soit l'auteur qui prenne le lead sur le contact avec l'artiste là-dessus, parce que c'est lui qui va écrire, moi je ne suis qu'une passerelle entre guillemets, donc j'aime bien que les auteurs soient en contact. En l'occurrence, en parlant de Francis Cabrel, Thomas Chaline est en contact avec Maxime Ruiz, qui a réalisé beaucoup de pochettes, clips, etc. de Francis Cabrel, et qui connaît très bien Francis Cabrel. Et ça s'est passé par Maxime Ruiz, et Francis Cabrel était au courant que ce livre était en train de se faire, que Thomas écrivait. Donc il y avait une sorte de validation qui n'a pas toujours été possible avec tout le monde, parce que parfois on n'a pas de contacts suffisamment directs qui font qu'on n'arrive pas à remonter jusqu'aux artistes. Mais cette collection Une vie en chanson, et tous les livres d'ailleurs que j'ai publiés sur les artistes, quels qu'ils soient, sont toujours des livres bienveillants. Moi je considère que ça ne sert à rien de faire des livres malveillants, à part un, s'attirer des problèmes, et deux, surtout, ben c'est pas dans mon éthique quoi.

0: de la terre.
1: Ça s'est toujours bien passé. Après, par exemple, le Goldman, Une vie en chanson d'Éric Jean-Jean. Et Éric avait écrit à Alexis, le bras droit de Jean-Jacques Goldman, qui a tout de suite dit, mais avec grand plaisir, etc. Voilà. Le dernier en date, Étienne Dao, Sébastien Monod l'a averti. Il a dit, ok, pas de problème. Si c'est toi, il n'y a pas de problème. Et Étienne Dao est quelqu'un que je n'ai pas rencontré, mais que je trouve d'une élégance folle, parce que Étienne Dao m'a téléphoné pour me remercier d'avoir fait ce livre-là en tant qu'éditeur, alors que c'est surtout Sébastien Monod qui méritait tous les éloges, mais j'ai trouvé ça d'une élégance dingue de la part d'Étienne Dao. S'il écoute cette émission, je le remercie d'ailleurs. Mais voilà, donc parfois on avait des contacts directs, parfois on n'en avait pas. La plupart du temps, on en avait. Bon, en tout cas, ça reste toujours des livres bienveillants et moi, ça reste dans mon éthique, donc il n'y avait pas de risque de problème, on va dire, avec les artistes.
2: Alors là, du coup, si je reprends le fil et si je comprends bien, tu écoutais beaucoup de chansons, tu croisais beaucoup la chanson dans ton métier d'éditeur, mais entre écouter beaucoup de chansons et travailler quelque part un peu dans le milieu de la chanson, se mettre à écrire des chansons, il y a quand même un peu, alors je sais pas, peut-être un grand écart, enfin, c'est quand même encore autre chose.
1: C'est complètement autre chose. Écrire... Pas forcément, parce que en fait, déjà il y a des liens évidemment entre être éditeur et l'écriture, mais j'ai toujours écrit des chansons, ou en tout cas quelque chose qui se rapproche de l'ordre du poème, depuis l'adolescence, toujours, c'est quelque chose qui m'habite constamment. Ça peut être, j'en sais rien, ça peut être dans le métro, tiens j'ai une idée, je prends mon téléphone, appli note et puis on écrit quelque chose. À l'époque, j'ai noirci beaucoup de cahiers, puisque quand j'étais ado, il n'y avait pas forcément les smartphones, mais ça m'a toujours habité. Après, franchir le pas, c'est autre chose, et ça s'est fait par de nombreuses étapes. D'abord, j'ai pris des cours de chant après mon bac, en fait, pendant... Je ne vais pas dire de bêtises, mais peut-être 3-4 ans. Et j'ai dû arrêter pour des raisons personnelles. J'avais écrit des choses, mais je ne pensais pas aller beaucoup plus loin avec ces écrits-là. Et j'ai dû arrêter à l'âge de 21 ans à peu près les cours de chant. Et j'ai arrêté pendant 17 ans. Parce que voilà, la vie a fait que... en plus, je viens d'une famille où la musique, c'est pas un métier, quoi. J'ai tracé ma carrière, mes études, puis ma carrière d'éditeur. Et il y a 3-4 ans à peu près, il me manquait quelque chose dans ma vie et je savais pas quoi. Et je sentais qu'il me manquait vraiment quelque chose de fondamental. Et j'avais besoin d'un temps pour moi aussi, d'un moment régulier, vraiment pour moi. Pas avec ma... Je suis marié et j'ai un petit garçon, donc pas avec mon garçon, pas avec ma femme, un truc pour moi. Et la magie des réseaux sociaux a fait que j'ai recontacté ma prof de chant de l'époque, de quand j'avais 17-20 ans. Et on a repris, en fait, et c'est elle qui m'a beaucoup poussé. Et je ne sais pas si elle s'attendait à ce que je sorte un jour des chansons. Elle s'appelle Stéphanie Marco et je l'embrasse si elle nous écoute, mais cette prof de chant. Et je me souviens de deuxième cours de chant, elle me dit « Mais tu sais, je donne un mini concert devant des gens de mon quartier dans quelques jours. Viens chanter. » Je dis, mais Stéphanie, j'ai pas chanté depuis 17 ans, on est à notre deuxième séance de cours de chant, ça n'a pas de sens. Et donc voilà, et en fait j'ai chanté devant elle, devant les gens de son quartier. Ça a été un premier déclic, parce qu'effectivement j'ai pris mon pied, quoi. Voilà, je peux pas le dire autrement, j'ai pris mon pied. Alors ouais, il y a l'adrénaline, il y a le stress, mais j'ai pris mon pied, ça a été un premier déclic qui m'a conduit vers la suite.
2: Et la suite, justement, Paris sous la neige que l'on vient d'écouter, c'est le premier single que tu sors. C'est marquant de sortir un premier single, j'imagine qu'il y a une histoire derrière ce titre.
1: Il y a une histoire, ouais, une histoire qui est très importante pour moi. Fin 2014, début 2015, j'ai eu un rendez-vous galant, un date, comme on dit aujourd'hui, avec une jeune femme. Et en discutant, elle m'a dit qu'elle adorait la neige. Et évidemment, on a entamé ensemble une relation amoureuse. Et quelques jours plus tard, semaines, j'ai écrit ce texte-là, Paris sous la neige. Voilà. Et ça aurait pu s'arrêter là, mais non. L'histoire a fait que j'ai rencontré bien longtemps après, en 2024... un chanteur dont j'encourage tout le monde à écouter les chansons. Il s'appelle Anthony Lorsi. Il est interprète mais aussi compositeur. Et je lui ai envoyé pas mal de textes, dont ce texte-là, Paris sous la neige, qu'il a mis en musique. Et effectivement, j'étais à un concert d'ailleurs. Il m'a envoyé un message en me disant, voilà, je t'ai envoyé par mail un premier jet de ton texte Paris sous la neige. Que pour vous dire à quel point Anthony a quelque chose dans la tête, dans la mélodie, je lui avais envoyé le matin même. Et le soir, il m'envoie ça. Et donc, je sors de ce concert avec mon épouse. On se met dans une rue un peu plus calme. Et on écoute ça sur mon smartphone, comme ça, en le tenant. Et tout de suite, moi, je me dis, c'est dingue. Je trouve qu'Anthony a saisi un truc du texte. J'ai redécouvert mon texte. Pour moi, c'était un texte... Alors oui, c'est pas du Victor Hugo, mais voilà. Et je me suis dit, mais en fait, ça tient la route, quoi. Et en fait, ce qui est génial dans cette histoire, c'est que ma femme qui était à côté de moi, ben, c'est la fameuse jeune femme avec qui j'étais en date et qui m'a dit qu'elle aimait la neige et donc qui est devenue mon épouse entre-temps, la mère de mon fils. Donc oui, évidemment, ce texte, il est particulier pour moi. Voilà, quand je repense à tout le chemin parcouru depuis ma rencontre avec Anne Fleur, mon épouse, ouais, ça, je suis ému.

0: Clément Ronan, on vient d'écouter le deuxième single là, qui est sorti il y a quelques jours, puisqu'il est sorti le 6 mai, Ta Lumière. Il est écrit à quel moment ce titre? Est-ce qu'il est écrit un peu dans la même période que le premier, ou est-ce que c'est venu plus tard ou avant, ou j'en sais rien, comment, à quel moment il vient?
1: Il vient l'été 2024, où une idée fulgurante de Patrick Fiori qui fait un appel au texte sur une de ses mélodies en yaourt. L'histoire débute comme ça en fait. Et moi j'ai écrit ce texte là qui s'appelle Ta Lumière et que j'envoie pour participer au concours de Patrick Fiori. Et je trouve que son idée est lumineuse et géniale de proposer à n'importe quelle personne d'envoyer ses textes. Et bon, bah, évidemment, j'ai pas gagné, sinon la chanson serait chantée par Patrick Fiori. Mais une fois qu'il a annoncé le vainqueur, j'ai envoyé le texte à Anthony Lorsi. Toujours Anthony, qui est devenu quelqu'un d'important pour moi, un vrai copain, et puis en plus c'est un mélodiste extraordinaire. Je lui ai envoyé ça, il m'a renvoyé la mélodie de Ta Lumière, enfin la sienne. Je lui ai pas parlé du concours de Patrick Fiori, je voulais pas que ça l'influence d'une manière ou d'une autre. Et au début j'ai eu un peu de mal parce qu'en fait j'étais tellement imprégné de la mélodie de la chanson de Patrick Fiori que j'ai eu un peu de mal avec la sienne. Et puis au fur et à mesure, à force de l'écouter, d'écouter la version, donc Anthony m'envoie des notes iPhone et c'est lui qui chante dessus. Donc et à force de l'écouter. Eh ben, je m'en suis complètement imprégné, j'ai complètement oublié la version Fiori, on va l'appeler comme ça, et j'ai redécouvert là aussi le texte d'une autre manière que celui, l'état d'esprit dans lequel j'avais écrit ce texte-là.
0: Et est-ce qu'il y a des nouveaux titres qui vont sortir? Parce que là, à la date là où on se parle, il y a deux titres qui sont déjà disponibles, mais est-ce qu'il y en a d'autres qui vont sortir en single? Est-ce que plus qu'un single, il y aura, je sais pas, un EP, un album, que sais-je?
1: C'est sûr que j'aimerais beaucoup. Des titres, il y en aura qui sortiront quand je peux. Comme ça, je peux pas me prononcer. Mais moi, je suis au tout début du projet, donc j'ai encore beaucoup, beaucoup de chemin à faire. C'est ça qui est passionnant, d'ailleurs. Et je suis complètement dans cette optique-là, c'est-à-dire, je vais faire des choses, peut-être pas parfaitement, mais j'apprends. Donc, effectivement, il y a des choses qui sortiront, mais je sais pas encore quoi, je sais pas encore quand. J'ai envie aussi de rencontrer pas mal de personnes pour élargir mon cercle de collaboration, travailler avec des compositeurs différents, même si tout ce que j'ai pu faire avec Anthony Lorsi, j'en suis très fier et très heureux, mais c'est vrai que, et ça m'empêchera pas de continuer avec Anthony, mais j'ai aussi envie de rencontrer d'autres univers, d'autres personnes, d'autres sensibilités. Je pense à Camille Henault, qui est une artiste qui fait plein de chansons que j'adore, notamment son titre Sors-moi de ma tête, ou Salut ça va aussi, qui est une super chanson. Il y a plein d'autres artistes comme ça avec qui j'aimerais travailler et avec lesquels j'ai déjà échangé, et j'espère que ça nous mènera quelque part. Mais oui, j'ai très envie de ça, j'ai très envie de faire plein de rencontres. Pour moi, faire une chanson, on la fait pas seule dans son coin, c'est pas possible. Donc, et surtout, parce qu'il faut être honnête, moi je sais pas composer. Donc je sais écrire, enfin je sais, en tout cas j'aime écrire, mais je suis dans l'incapacité totale de composer. Donc il y a aussi cette volonté de rencontrer des personnes pour... voilà, pour ouvrir mon univers, pour pas rester dans quelque chose que j'aurais déjà fait. Mais oui, évidemment, se lancer comme je l'ai fait à 40 ans, c'est pas pour s'arrêter derrière, parce que sinon ça n'a pas de sens, quoi. Sinon j'aurais l'impression d'avoir fait deux titres pour faire plaisir à ma grande sœur, à mon grand frère et à ma femme, quoi. C'est pas l'idée. Donc oui, il y en aura d'autres. Quand, ça reste difficile à dire, mais j'y travaille. J'y travaille et puis on verra bien où ça me mène.
0: Pour suivre tout ça, est-ce qu'il y a un site, est-ce qu'il y a des réseaux sociaux? Alors déjà sur les plateformes, mais est-ce que, je ne sais pas, réseaux sociaux par exemple?
1: Réseaux sociaux, clémentronin.musique, sur Instagram, sur TikTok, sur Facebook, sur YouTube, voilà. Évidemment, c'est un passage obligé aujourd'hui, hein, donc je découvre aussi ce milieu-là. Moi, j'ai très envie d'échanger avec tout le monde. Quand on fait une chanson, on livre une part de soi qu'on n'a jamais livrée autrement. Vraiment, j'ai un super copain qui m'a dit « mais j'ai découvert une facette de toi que je n'imaginais pas, et pourtant on se connaît depuis plus de 30 ans ». Donc ouais, n'hésitez pas à me contacter pour échanger sur tous les sujets.
0: Et puis peut-être, alors pour terminer, des concerts, je ne sais pas, parce qu'il y a eu un concert, mais est-ce qu'il y a des concerts qui se programment, ou en tout cas, est-ce qu'il y a cette envie-là ?
1: Il y a l'envie, ouais. Il y a l'envie. J'ai fait mon premier concert, effectivement, au Regard du Cygne, dans le 20e arrondissement de Paris. Une salle super, d'ailleurs. En juin 2025, ça a été un moment fort. Ça a fait partie des déclics, d'ailleurs, dont on parlait tout à l'heure, parce que effectivement, je me suis senti... à ma place, comme jamais je m'étais senti à ma place, et c'est ce qui m'encourage aussi. C'est pareil, quand je suis allé en studio enregistrer Paris sous la neige ou Ta lumière, je me suis senti à ma place. Mais pour répondre à ta question sur les concerts, oui, il y en aura, c'est pareil. Aujourd'hui, c'est un peu difficile d'avoir de la visibilité. Je travaille sur tout ça, que ce soit des nouveaux titres, que ce soit des nouvelles chansons qui verront ou pas le jour publiquement, parce que ça, on sait jamais. Mais je travaille pour avoir des concerts, pour donner des concerts. C'est quelque chose qui me tient à cœur, parce que je trouve que faire vivre une chanson sur scène, c'est quand même ce qu'il y a de plus fort.
0: Merci beaucoup Clément Ronin d'avoir été avec nous dans Chansomania. C'était une première rencontre autour du micro et j'espère qu'il y en aura d'autres. J'aimerais qu'on se quitte en chanson. Je ne sais pas si tu es un habitué de l'émission, c'est peut-être un peu la petite surprise, mais j'aime bien demander en fin d'interview un partage de chansons. Je ne sais pas, une chanson que tu écoutes en ce moment en boucle, ou alors une chanson qui te suit depuis très longtemps, on se quitte avec. Voilà.
1: C'est difficile de choisir entre une chanson qui nous suit depuis très longtemps ou une chanson qu'on écoute en boucle en ce moment. Je vais donner une chanson de Zazie qui s'appelle Sur toi, parce que pour moi c'est un bijou d'écriture, c'est vraiment, et puis surtout ça parle du fait d'écrire et écrire, que ce soit pour des livres, pour des chansons ou pour tout autre support, c'est quand même quelque chose qui anime beaucoup beaucoup de personnes, et donc j'espère que certains découvriront cette chanson Sur toi de Zazie.
0: Eh bien on se quitte avec Zazie. Merci beaucoup Clément Ronin. Je rappelle que tu as déjà deux singles qui sont sortis, qui sont disponibles partout sur toutes les plateformes, et on te suit sur tous les réseaux sociaux, Clément Ronin. Merci beaucoup et à très bientôt.
1: Merci à toi Seb et merci à tous les auditeurs.
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Oui, de l'énergie super ordinaire que l'on vient d'écouter donne le titre au troisième album du groupe Les Agités du Bocal. Faut que je me calme, l'album est sorti le 20 mars. Du rock humoristique complètement déjanté qui séduit d'ailleurs de plus en plus de monde dans les salles et différents festivals où le groupe se produit. Après Super Ordinaire, voici le titre Virelangue. De quoi s'amuser à bien articuler tout en sachant chasser sans son chien avec des pruneaux crus et des pruneaux cuits. Yes, j'y suis arrivé. Plus d'infos sur tous les réseaux sociaux des Agités du Bocal.

Le 3 avril 2026 est sorti Manifeste, le tout nouvel EP de Sainte Nicole. Ce que je te propose, c'est d'en écouter tout de suite un titre, FOMO de la vie. Allez, c'est parti.

C'est presque la fin de Chansomania. Je dis presque la fin parce que, comme d'habitude, il en reste une, c'est la chanson vinyle. On se quitte toujours en chanson vinyle. On se retrouve la semaine prochaine, même endroit, même heure, sur ta radio préférée. D'ici là, les podcasts faciles sur toutes les plateformes de podcasts et toutes les plateformes musicales. Tu cherches Chansomania, tu trouves Chansomania et tu peux même t'abonner à Chansomania, comme ça tu ne rateras plus un seul épisode de Chansomania. Ça va, est-ce que j'ai assez dit Chansomania ? Oui, je crois. Tu retrouves aussi pas mal d'infos sur le site sebdil.fr, cela s'écrit sebdihl.fr. Il y a aussi les réseaux sociaux, tout ça. Bref, plein d'occasions de se retrouver et puis même de s'échanger des petits mots, des messages, des bons plans chansons. Voilà, n'hésitons pas, échangeons, ça sert à ça. Allez, à la semaine prochaine et d'ici là, surtout, tu n'oublies pas de vivre en musique. On se quitte donc en chanson vinyle avec aujourd'hui France Gall, Des branches.

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Raphaël se paye un nouveau portable. 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